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1: Bienvenue, il est 6h.
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3: Bonjour à tous. Patrick Bruel mis en examen pour viol, tentative de viol, agression sexuelle et harcèlement sexuel. Le chanteur a été présenté hier devant plusieurs juges d'instruction à l'issue de sa garde à vue. Il a également été placé sous contrôle judiciaire. Il est pour l'instant poursuivi dans 4 affaires, mais au moins 26 femmes accusent l'artiste de 67 ans de viol ou encore d'agression sexuelle. Patrick Bruel, qui conteste l'ensemble des accusations, a annoncé l'annulation de la majeure partie de sa prochaine tournée. Les obsèques de Liana se dérouleront demain après-midi à Florence. Une cérémonie qui se tiendra dans la plus stricte intimité à la demande de la famille de la collégienne de 11 ans retrouvée morte le 4 juin dans le Gers. Dimanche déjà, quelques 6000 personnes ont rendu hommage à l'enfant lors d'une marche blanche dans la commune rurale. Un soldat français tué au Liban. Le jeune homme de 21 ans a été atteint par un tir accidentel lors d'un entraînement. Une annonce hier du ministère des Armées. Il appartenait au 8e régiment de parachutistes d'infanterie de marine de Castres. Il était déployé au Liban depuis début juin pour une mission de partenariat militaire. Et une nouvelle nuit sous tension au Moyen-Orient. Les États-Unis ont lancé une autre série de bombardements contre l'Iran. Les Américains annoncent avoir frappé des installations de surveillance militaire, des systèmes de communication et des sites de défense aérienne iraniens à travers tout le pays. En représailles, Téhéran, de son côté, affirme avoir visé des bases américaines au Koweït et à Bahreïn. Le pape Léon XIV a béni la tour américaine au Koweït et à Bahreïn. Le pape Léon XIV a béni la tour du Christ de la Sagrada

0: excellent début de journée à tous.
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2: Après une matinée ensoleillée sur la région Provence-Alpes-Côte d'Azur, des nuages gagneront du terrain au fil des heures et ils pourront donner localement quelques averses sur les Alpes du Sud ainsi que dans le Vaucluse. Ailleurs, on gardera une belle luminosité. Les températures iront de 12 à 19 degrés, ça c'est pour ce matin au réveil, de 22 à 29 degrés cet après-midi. Allez, comptez 22 degrés vers Colmar, 23 à Manosque, 24 à Apt, mais aussi à Bondol, du côté de Toulon, Marseille et Hyères-les-Palmiers. Il fera 25 sur Arles, Simiane-Collongue et Aix-en-Provence, jusqu'à 29 degrés attendus vers Draguignan.

0: Et nous sommes le 11 juin, aujourd'hui nous fêtons les Barnabé et les Barthélémy. Et en ce 11 juin, je pourrais vous parler de John Wayne, icône du western américain qui décède en 1979, ou de la course automobile Paris-Bordeaux-Paris, considérée comme la première course automobile de l'histoire en 1895. J'aurais aussi pu vous parler de la sortie aux États-Unis en 1982 du film E.T. l'extraterrestre. Mais le 11 juin 1910, né Jacques-Yves Cousteau, le commandant Cousteau, célèbre pour ses films sur les océans et son bonnet rouge. Jacques-Yves Cousteau se découvre très jeune une passion pour la mer. Sa carrière débute à l'école navale de Brest. Il intègre l'équipage du navire école, la Jeanne d'Arc. Pour ses faits de guerre et de résistance, Cousteau recevra la croix de guerre et le titre de chevalier de la Légion d'honneur. En 1943, il dépose le brevet du scaphandre autonome moderne. Dans les années 50, il embarque à bord de la Calypso, un dragueur de mines devenu navire océanographique destiné à la recherche scientifique sous-marine. Pendant 4 décennies, il sillonne les mers et les océans. Il rapporte de ses voyages des films en couleur sur les fonds marins comme Le Monde du Silence, co-réalisé avec Louis Malle, qui sera Palme d'Or du Festival de Cannes et Oscar du meilleur film documentaire en 1956. Cousteau meurt le 25 juin 1997 à Paris et laisse derrière lui environ 150 films et 60 ouvrages. La citation du jour est signée de Jacques-Yves Cousteau. Le bonheur pour une abeille ou un dauphin est d'exister. Pour l'homme, c'est de le savoir et de s'en émerveiller.
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0: Bonjour, ma sélection télé pour votre soirée du jeudi 11 juin sur M6. Du foot, Mexique-Afrique du Sud, match d'ouverture de la Coupe du Monde. Ça y est, la compétition commence devant plusieurs millions de téléspectateurs aux quatre coins de la planète. Le Mexique, l'un des pays organisateurs, affronte l'Afrique du Sud. Sur W9, il y a que la vérité qui compte, divertissement présenté par Pascal Bataille et Laurent Fontaine. Sur France 2, envoyé spécial, magazine présenté par Élise Jucé. Sur TFX, Baby Boom, série documentaire. Sur TF1, Dirty Dancing, film avec Patrick Swayze. Dans les années 60, Bébé passe des vacances familiales monotones jusqu'au jour où elle découvre la formation d'un groupe de danse qui va changer ses vacances. Sur France 3, le canal des secrets, téléfilm policier. Dans l'Aude, le cadavre de Sandrine Richomme, coincée dans une écluse du canal du Midi, est découvert. Les premières constatations sont accablantes pour son mari Étienne, qui est juge. Et puis sur T18, rencontre avec Joe Black, film avec Brad Pitt. Très belle soirée télé à tous.
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La Coupe du Monde de foot, c'est aussi de la musique et on en parle aujourd'hui dans Backstage. C'est la tradition à chaque Coupe du Monde, l'hymne officiel, et cette année c'est une nouvelle fois Shakira qui s'en occupe. Die Die, c'est le titre de la chanson de la compétition qui débute cette semaine aux États-Unis, au Canada et au Mexique. Une nouvelle collaboration avec la FIFA pour l'artiste colombienne qui avait bien évidemment interprété Waka Waka lors du Mondial 2010 en Afrique du Sud. Rendez-vous qui reste un très mauvais souvenir pour l'équipe de France. C'est d'ailleurs la seule artiste à avoir interprété l'hymne officiel de deux mondiaux. 16 ans après donc, Shakira revient avec ce nouvel hymne et elle n'est pas seule. Elle est accompagnée cette fois de la superstar nigériane de l'afrobeats Burna Boy. Une chanson rythmée et entraînante qui devrait être reprise par les supporters du monde entier dans les prochaines semaines.

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2: Bonjour à tous. Patrick Bruel mis en examen pour viol, tentative de viol, agression sexuelle et harcèlement sexuel. Le chanteur a été présenté hier devant plusieurs juges d'instruction à l'issue de sa garde à vue. Il a également été placé sous contrôle judiciaire. Il est pour l'instant poursuivi dans 4 affaires, mais au moins 26 femmes accusent l'artiste de 67 ans de viol ou encore d'agression sexuelle. Patrick Bruel, qui conteste l'ensemble des accusations, a annoncé l'annulation de la majeure partie de sa prochaine tournée. Les obsèques de Liana se dérouleront demain après-midi à Florence. Une cérémonie qui se tiendra dans la plus stricte intimité à la demande de la famille de la collégienne de 11 ans retrouvée morte le 4 juin dans le Gers. Dimanche déjà, quelques 6000 personnes ont rendu hommage à l'enfant lors d'une marche blanche dans la commune rurale. Un soldat français tué au Liban. Le jeune homme de 21 ans a été atteint par un tir accidentel lors d'un entraînement. Une annonce hier du ministère des Armées. Il appartenait au 8e régiment de parachutistes d'infanterie de marine de Castres. Il était déployé au Liban depuis début juin pour une mission de partenariat militaire. Et une nouvelle nuit sous tension au Moyen-Orient. Les États-Unis ont lancé une autre série de bombardements contre l'Iran. Les Américains annoncent avoir frappé des installations de surveillance militaire, des systèmes de communication et des sites de défense aérienne iraniens à travers tout le pays. En représailles, Téhéran, de son côté, affirme avoir visé des bases américaines au Koweït et à Bahreïn. Le pape Léon XIV a béni la tour du Christ de la Sagrada Familia, la très célèbre basilique de Barcelone, imaginée par Antoni Gaudi. Le souverain pontife a célébré une messe hier soir devant notamment le roi d'Espagne Philippe VI, avant un spectaculaire son et lumière sur le parvis. Et puis on termine avec le football, car c'est parti pour un peu plus de 5 semaines de compétition en Amérique. C'est le coup d'envoi ce soir, la Coupe du Monde de foot 2026. Pour le premier match, le Mexique affronte l'Afrique du Sud. L'équipe de France, de son côté, est arrivée hier aux États-Unis. Le premier match pour les Bleus, on le rappelle, c'est mardi prochain et ce sera contre le Sénégal. Excellent début de journée à tous.
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3: Après une matinée ensoleillée sur la région Provence-Alpes-Côte d'Azur, des nuages gagneront du terrain au fil des heures et ils pourront donner localement quelques averses sur les Alpes du Sud ainsi que dans le Vaucluse. Ailleurs, on gardera une belle luminosité. Les températures iront de 12 à 19 degrés, ça c'est pour ce matin au réveil, de 22 à 29 degrés cet après-midi. Allez compter 22 degrés vers Colmar, 23 à Manosque, 24 à Apt, mais aussi à Bandol, du côté de Toulon, Marseille et Hyères-les-Palmiers. Il fera 25 sur Arles, Simiane, Colongues et en Provence, jusqu'à 29 degrés attendus vers Draguignan.
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1: Bélier, votre charme vous permet d'augmenter vos chances de rencontre. Taureau, les célibataires sont privilégiés. En un instant, tout change dans leur vie. Gémeaux, vous en avez de la chance. Prenez des grandes bouffées de bonheur, vous le méritez bien. Cancer, vous êtes soutenu par toutes les planètes qui stationnent dans votre signe actuellement. Lion, si vous avez choisi une voie difficile, vous devriez trouver le sésame pour réaliser vos plans. Vierge, vous avez la possibilité d'exaucer vos souhaits car vous êtes vraiment en accord avec vos aspirations profondes. Balance, vous savourez avec joie les bonnes influences célestes qui rejaillissent sur votre tonus et sur votre morale. Scorpion, vous avez davantage de latitude dans votre travail, ce qui vous permet d'avancer vos pions avec habileté. Sagittaire, vous ronronnez dans votre routine conjugale. Vous partagez des moments forts et de complicité amoureuse. Capricorne, les célibataires devront patienter encore un peu avant de faire des rencontres. Ne vous tourmentez pas, cela ne devrait plus tarder. Verseau, vous avez les coudées franches pour redonner un coup d'accélérateur à vos projets en attente. Poisson, vous êtes bien soutenu par la conjoncture céleste. Vous bénéficiez d'un potentiel forme qui vous permet de vous dépasser.
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1: Bonjour, bonjour à tous, c'est Scénario délirant en finale NBA, le grand coup d'envoi de la Coupe du Monde de foot aujourd'hui, et puis une écurie en grande forme aux 24 heures du Mans, actu sport très américaine ce matin. Et d'abord, le basket, un match 3 incroyable en finale NBA alors qu'il menait de 27 points à la mi-temps. Les Spurs de Victor Wembanyama sont finalement battus 107 à 106 par New York. Soirée terrible pour San Antonio qui se voyait revenu à hauteur mais qui se retrouve mené 3-1. Sur courant alternatif, Wemby a inscrit 24 points. Les Spurs vont devoir se relever de ce terrible échec avant le prochain match dans la nuit de samedi à dimanche, et cette fois dans le Texas. À la une également, c'est parti pour un peu plus de 5 semaines de compétition. Coup d'envoi ce soir de la Coupe du Monde de foot 2026. L'Argentine remet son titre en jeu. Pour la première fois, 48 équipes sont en lice. L'équipe de France fait partie des favoris de ce mondial, mais devra se méfier de plusieurs nations européennes et sud-américaines pour Patrick Guillou, consultant beIN Sport, diffuseur de l'intégralité des matchs du mondial. Écoutez.
2: Est-ce que c'est l'année de l'avènement du Portugal? Est-ce que l'Argentine arrivera encore, parce que c'est une équipe de tournoi, à se concentrer pour une nouvelle fois aller dans le dernier carré? L'Espagne surfe sur cette dynamique qu'elle a eue à l'Euro. Le Brésil, moi, c'est mon favori, mais plus un favori affectif. Il y a des nations qui sont un tout petit peu en dessous, comme l'Allemagne, les Pays-Bas. C'est des nations qui ont l'habitude d'être là au rendez-vous, mais elles partent un petit peu avec un train de retard.
1: Et le mondial s'ouvre ce soir donc à 21h avec Mexique, Afrique du Sud, juste après la première cérémonie d'ouverture. Les Bleus, eux, joueront leur premier match mardi contre le Sénégal, l'équipe de France qui est arrivée hier soir aux États-Unis. Les joueurs et le staff tricolore ont pris leur quartier en plein centre de Boston. En cyclisme, la suite du Tour Auvergne-Rhône-Alpes, le Français Alex Baudin occupe toujours la première place du général après la quatrième étape remportée par le champion des États-Unis, Quinn Simons. Enfin, les Cadillacs impressionnent lors des essais libres aux 24 heures du Mans. L'écurie américaine a pris les deux premières places des séances d'essais libres hier après-midi. Voilà pour l'actu, je vous souhaite une excellente journée.
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0: de gâcher l'eau froide grâce à une nouvelle douche écologique, c'est l'innovation du jour. Nous avons tous gaspillé de l'eau froide sous la douche. On laisse couler en attendant que l'eau soit à la bonne température. Ce sont ainsi des milliers de litres perdus chaque année. Pour éviter ce gâchis, un entrepreneur français vient de concevoir une colonne de douche écolo. Elle permet de ne pas perdre un seul litre d'eau et accessoirement de ne pas dépenser de l'argent inutilement. Comment fonctionne Optio ? C'est son nom. Au moment de prendre sa douche, il suffit d'appuyer sur un bouton positionné sur la colonne de douche. L'eau froide remplit un réservoir interne. Une fois l'eau chaude disponible, un voyant s'allume en vert, il ne reste plus qu'à se doucher. L'eau froide contenue dans le réservoir, elle est progressivement réinjectée pour équilibrer la température de l'eau. Bon, c'est pas tout, mais si on veut être vraiment écolo, pas question de traîner sous la douche. Alors le concepteur d'Optio a aussi intégré un système de LED. Quand le voyant passe à l'orange, c'est le moment de se savonner et quand il est rouge, il est grand temps de se rincer et d'arrêter le robinet. Ce système de LED est d'ailleurs alimenté par la seule force motrice de l'eau. L'inventeur de cette douche compte bien séduire les grandes surfaces de bricolage et les hôteliers. Une de ces douches est déjà installée à l'hôtel Ibis de la Gare de l'Est à Paris. Il faut compter 890 euros pour l'achat de cette colonne. Et à l'avenir, l'entrepreneur prévoit de décliner son concept pour la robinetterie de la cuisine. Il s'agirait d'un système à deux fonctions qui non seulement économise l'eau, mais la filtre aussi.
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2: Il est
1: 7h.
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3: Bonjour à tous. Patrick Bruel, mis en examen pour viol, tentative de viol, agression sexuelle et harcèlement sexuel. Le chanteur a été présenté hier devant plusieurs juges d'instruction à l'issue de sa garde à vue. Il a également été placé sous contrôle judiciaire. Il est pour l'instant poursuivi dans 4 affaires, mais au moins 26 femmes accusent l'artiste de 67 ans de viol ou encore d'agression sexuelle. Patrick Bruel, qui conteste l'ensemble des accusations, a annoncé l'annulation de la majeure partie de sa prochaine tournée. Les obsèques de Liana se dérouleront demain après-midi à Florence. Une cérémonie qui se tiendra dans la plus stricte intimité à la demande de la famille de la collégienne de 11 ans retrouvée morte le 4 juin dans le Gers. Dimanche déjà, quelques 6000 personnes ont rendu hommage à l'enfant lors d'une marche blanche dans la commune rurale. Un soldat français tué au Liban. Le jeune homme de 21 ans a été atteint par un tir accidentel lors d'un entraînement. Une annonce hier du ministère des Armées. Il appartenait au 8e régiment de parachutistes d'infanterie de marine de Castres. Il était déployé au Liban depuis début juin pour une mission de partenariat militaire. Et une nouvelle nuit sous tension au Moyen-Orient. Les États-Unis ont lancé une autre série de bombardements contre l'Iran. Les Américains annoncent avoir frappé des installations de surveillance militaire, des systèmes de communication et des sites de défense aérienne iraniens à travers tout le pays. En représailles, Téhéran, de son côté, affirme avoir visé des bases américaines au Koweït et à Bahreïn. Le pape Léon XIV a béni la tour du Christ de la Sagrada Familia, la très célèbre basilique de Barcelone, imaginée par Antoni Gaudi. Le souverain pontife a célébré une messe hier soir devant notamment le roi d'Espagne Philippe VI, avant un spectaculaire son et lumière sur le parvis. Et puis on termine avec le football, car c'est parti pour un peu plus de 5 semaines de compétition en Amérique. C'est le coup d'envoi ce soir, la Coupe du Monde de foot 2026. Pour le premier match, le Mexique affronte l'Afrique du Sud. L'équipe de France, de son côté, est arrivée hier aux États-Unis. Le premier match pour les Bleus, on le rappelle, c'est mardi prochain et ce sera contre le Sénégal. Excellent début de journée à tous.
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0: Allez, comptez 22 degrés vers Colmar, 23 à Manosque, 24 à Apt, mais aussi à Bandol, du côté de Toulon, Marseille et Hyères-les-Palmiers. Il fera 25 sur Arles, Simiane-Collongue et Aix-en-Provence, jusqu'à 29 degrés attendus vers Draguignan.
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0: Et nous sommes le 11 juin, aujourd'hui nous fêtons les Barnabé et les Barthélémy. Et en ce 11 juin, je pourrais vous parler de John Wayne, icône du western américain qui décède en 1979, ou de la course automobile Paris-Bordeaux-Paris, considérée comme la première course automobile de l'histoire en 1895. J'aurais aussi pu vous parler de la sortie aux États-Unis en 1982 du film E.T. l'extraterrestre. Mais le 11 juin 1910, né Jacques-Yves Cousteau, le commandant Cousteau, célèbre pour ses films sur les océans et son bonnet rouge. Jacques-Yves Cousteau se découvre très jeune une passion pour la mer. Sa carrière débute à l'école navale de Brest. Il intègre l'équipage du navire école, la Jeanne d'Arc. Pour ses faits de guerre et de résistance, Cousteau recevra la croix de guerre et le titre de chevalier de la Légion d'honneur. En 1943, il dépose le brevet du scaphandre autonome moderne. Dans les années 50, il embarque à bord de la Calypso, un dragueur de mines devenu navire océanographique destiné à la recherche scientifique sous-marine. Pendant 4 décennies, il sillonne les mers et les océans. Il rapporte de ses voyages des films en couleur sur les fonds marins comme Le Monde du Silence, co-réalisé avec Louis Malle, qui sera Palme d'Or du Festival de Cannes et Oscar du meilleur film documentaire en 1956. Cousteau meurt le 25 juin 1997 à Paris et laisse derrière lui environ 150 films et 60 ouvrages. La citation du jour est signée de Jacques-Yves Cousteau. Le bonheur pour une abeille ou un dauphin est d'exister. Pour l'homme, c'est de le savoir et de s'en émerveiller.
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1: Bonjour, bonjour à tous, c'est Scénario délirant en finale NBA, le grand coup d'envoi de la Coupe du Monde de foot aujourd'hui, et puis une écurie en grande forme aux 24 heures du Mans, actu sport très américaine ce matin. Et d'abord, le basket, un match 3, incroyable en finale NBA alors qu'il menait de 27 points à la mi-temps. Les Spurs de Victor Wembanyama sont finalement battus 107 à 106 par New York. Soirée terrible pour San Antonio qui se voyait revenu à hauteur mais qui se retrouve mené 3-1. Sur courant alternatif, Wemby a inscrit 24 points. Les Spurs vont devoir se relever de ce terrible échec avant le prochain match dans la nuit de samedi à dimanche, et cette fois dans le Texas. À la une également, c'est parti pour un peu plus de 5 semaines de compétition. Coup d'envoi ce soir de la Coupe du Monde de foot 2026. L'Argentine remet son titre en jeu. Pour la première fois, 48 équipes sont en lice. L'équipe de France fait partie des favoris de ce mondial, mais devra se méfier de plusieurs nations européennes et sud-américaines pour Patrick Guillou, consultant Beansport, diffuseur de l'intégralité des matchs du Mondial. Écoutez.
2: Est-ce que c'est l'année de l'avènement du Portugal? Est-ce que l'Argentine arrivera encore, parce que c'est une équipe de tournoi, à se concentrer pour une nouvelle fois aller dans le dernier carré? L'Espagne surfe sur cette dynamique qu'elle a eue à l'Euro. Le Brésil, moi, c'est mon favori, mais plus un favori affectif. Il y a des nations qui sont un tout petit peu en dessous, comme l'Allemagne et les Pays-Bas. C'est des nations qui ont l'habitude d'être là au rendez-vous, mais elles partent un petit peu avec un train de retard.
1: Et le Mondial s'ouvre ce soir donc à 21h avec Mexique Afrique du Sud, juste après la première cérémonie d'ouverture. Les Bleus, eux, joueront leur premier match mardi contre le Sénégal, l'équipe de France qui est arrivée hier soir aux États-Unis. Les joueurs et le staff tricolore ont pris leur quartier en plein centre de Boston. En cyclisme, la suite du Tour Auvergne-Rhône-Alpes, le Français Alex Baudin occupe toujours la première place du général après la quatrième étape remportée par le champion des États-Unis, Quinn Simons. Enfin, les Cadillacs impressionnent lors des essais libres aux 24 heures du Mans. L'écurie américaine a pris les deux premières places des séance d'essai libre hier après-midi. Voilà pour l'actu, je vous souhaite une excellente journée.

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2: Bonjour à tous. Patrick Bruel mis en examen pour viol, tentative de viol, agression sexuelle et harcèlement sexuel. Le chanteur a été présenté hier devant plusieurs juges d'instruction à l'issue de sa garde à vue. Il a également été placé sous contrôle judiciaire. Il est pour l'instant poursuivi dans 4 affaires, mais au moins 26 femmes accusent l'artiste de 67 ans de viol ou encore d'agression sexuelle. Patrick Bruel, qui conteste l'ensemble des accusations, a annoncé l'annulation de la majeure partie de sa prochaine tournée. Les obsèques de Liana se dérouleront demain après-midi à Florence. Une cérémonie qui se tiendra dans la plus stricte intimité à la demande de la famille de la collégienne de 11 ans retrouvée morte le 4 juin dans le Gers. Dimanche déjà, quelques 6000 personnes ont rendu hommage à l'enfant lors d'une marche blanche dans la commune rurale. Un soldat français tué au Liban. Le jeune homme de 21 ans a été atteint par un tir accidentel lors d'un entraînement. Une annonce hier du ministère des Armées. Il appartenait au 8e régiment de parachutistes d'infanterie de marine de Castres. Il était déployé au Liban depuis début juin pour une mission de partenariat militaire. Et une nouvelle nuit sous tension au Moyen-Orient. Les États-Unis ont lancé une autre série de bombardements contre l'Iran. Les Américains annoncent avoir frappé des installations de surveillance militaire, des systèmes de communication et des sites de défense aérienne iraniens à travers tout le pays. En représailles, Téhéran de son côté affirme avoir visé des bases américaines au Koweït et à Bahreïn. Le pape Léon XIV a béni la tour du Christ de la Sagrada Familia, la très célèbre basilique de Barcelone imaginée par Antoni Gaudí. Le souverain pontife a célébré une messe hier soir devant notamment le roi d'Espagne Philippe VI avant un spectaculaire son et lumière sur le parvis. Et puis on termine avec le football car c'est parti pour un peu plus de 5 semaines de compétition en Amérique. C'est le coup d'envoi ce soir, la Coupe du Monde de foot 2026. Pour le premier match, le Mexique affronte l'Afrique du Sud. L'équipe de France de son côté est arrivée hier aux États-Unis. Le premier match pour les Bleus, on le rappelle, c'est mardi prochain et ce sera contre le Sénégal. Excellent début de journée à tous.
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3: Après une matinée ensoleillée sur la région Provence-Alpes-Côte d'Azur, des nuages gagneront du terrain au fil des heures et ils pourront donner localement quelques averses sur les Alpes du Sud ainsi que dans le Vaucluse. Ailleurs, on gardera une belle luminosité. Les températures iront de 12 à 19 degrés, ça c'est pour ce matin au réveil, de 22 à 29 degrés cet après-midi. Allez compter 22 degrés vers Colmar, 23 à Manosque, 24 à Apt, mais aussi à Bandol, du côté de Toulon, Marseille et Hyères-les-Palmiers. Il fera 25 sur Arles, Simiane-Colongue et en Provence, jusqu'à 29 degrés attendus vers Draguignan.
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2: Bélier, votre charme vous permet d'augmenter vos chances de rencontre. Taureau, les célibataires sont privilégiés. En un instant, tout change dans leur vie. Gémeaux, vous en avez de la chance. Prenez des grandes bouffées de bonheur, vous le méritez bien. Cancer, vous êtes soutenu par toutes les planètes qui stationnent dans votre signe actuellement. Lion, si vous avez choisi une voie difficile, vous devriez trouver le sésame pour réaliser vos plans. Vierge, vous avez la possibilité d'exaucer vos souhaits car vous êtes vraiment en accord avec vos aspirations profondes. Balance, vous savourez avec joie les bonnes influences célestes qui rejaillissent sur votre tonus et sur votre morale. Scorpion, vous avez davantage de latitude dans votre travail, ce qui vous permet d'avancer vos pions avec habileté. Sagittaire, vous ronronnez dans votre routine conjugale. Vous partagez des moments forts et de complicité amoureuse. Capricorne, les célibataires devront patienter encore un peu avant de faire des rencontres. Ne vous tourmentez pas, cela ne devrait plus tarder. Verseau, vous avez les coudées franches pour redonner un coup d'accélérateur à vos projets en attente. Poisson, vous êtes bien soutenu par la conjoncture céleste. Vous bénéficiez d'un potentiel forme qui vous permet de vous dépasser.
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0: Bonjour, ma sélection télé pour votre soirée du jeudi 11 juin sur M6. Du foot, Mexique-Afrique du Sud, match d'ouverture de la Coupe du Monde. Ça y est, la compétition commence devant plusieurs millions de téléspectateurs aux quatre coins de la planète. Le Mexique, l'un des pays organisateurs, affronte l'Afrique du Sud. Sur W9, il y a que la vérité qui compte. Divertissement présenté par Pascal Bataille et Laurent Fontaine. Sur France 2, Envoyé spécial, magazine présenté par Élise Jucé. Sur TFX, Baby Boom, série documentaire. Sur TF1, Dirty Dancing, film avec Patrick Swayze. Dans les années 60, Bébé passe des vacances familiales monotones jusqu'au jour où elle découvre la formation d'un groupe de danse qui va changer ses vacances. Sur France 3, le canal des secrets, téléfilm policier. Dans l'Aude, le cadavre de Sandrine Richomme, coincée dans une écluse du canal du Midi, est découvert. Les premières constatations sont accablantes pour son mari Étienne, qui est juge. Et puis sur T18, rencontre avec Joe Black, film avec Brad Pitt. Très belle soirée télé à tous.
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de gâcher l'eau froide grâce à une nouvelle douche écologique, c'est l'innovation du jour. Nous avons tous gaspillé de l'eau froide sous la douche. On laisse couler en attendant que l'eau soit à la bonne température. Ce sont ainsi des milliers de litres perdus chaque année. Pour éviter ce gâchis, un entrepreneur français vient de concevoir une colonne de douche écolo. Elle permet de ne pas perdre un seul litre d'eau et accessoirement de ne pas dépenser de l'argent inutilement. Comment fonctionne Optio ? C'est son nom. Au moment de prendre sa douche, il suffit d'appuyer sur un bouton positionné sur la colonne de douche. L'eau froide remplit un réservoir interne. Une fois l'eau chaude disponible, un voyant s'allume en vert, il ne reste plus qu'à se doucher. L'eau froide contenue dans le réservoir, elle est progressivement réinjectée pour équilibrer la température de l'eau. Bon, c'est pas tout, mais si on veut être vraiment écolo, pas question de traîner sous la douche. Alors le concepteur d'Optio a aussi intégré un système de LED. Quand le voyant passe à l'orange, c'est le moment de se savonner et quand il est rouge, il est grand temps de se rincer et d'arrêter le robinet. Ce système de LED est d'ailleurs alimenté par la seule force motrice de l'eau. L'inventeur de cette douche compte bien séduire les grandes surfaces de bricolage et les hôteliers. Une de ces douches est déjà installée à l'hôtel Ibis de la Gare de l'Est à Paris. Il faut compter 890 euros pour l'achat de cette colonne. Et à l'avenir, l'entrepreneur prévoit de décliner son concept pour la robinetterie de la cuisine. Il s'agirait d'un système à deux fonctions qui non seulement économise l'eau, mais la filtre aussi. 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
1: 8h.
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3: Bonjour à tous. Patrick Bruel mis en examen pour viol, tentative de viol, agression sexuelle et harcèlement sexuel. Le chanteur a été présenté hier devant plusieurs juges d'instruction à l'issue de sa garde à vue. Il a également été placé sous contrôle judiciaire. Il est pour l'instant poursuivi dans 4 affaires, mais au moins 26 femmes accusent l'artiste de 67 ans de viol ou encore d'agression sexuelle. Patrick Bruel, qui conteste l'ensemble des accusations, a annoncé l'annulation de la majeure partie de sa prochaine tournée. Les obsèques de Liana se dérouleront demain après-midi à Florence. Une cérémonie qui se tiendra dans la plus stricte intimité à la demande de la famille de la collégienne de 11 ans retrouvée morte le 4 juin dans le Gers. Dimanche déjà, quelques 6000 personnes ont rendu hommage à l'enfant lors d'une marche blanche dans la commune rurale. Un soldat français tué au Liban. Le jeune homme de 21 ans a été atteint par un tir accidentel lors d'un entraînement. Une annonce hier du ministère des Armées. Il appartenait au 8e régiment de parachutistes d'infanterie de marine de Castres. Il était déployé au Liban depuis début juin pour une mission de partenariat militaire. Et une nouvelle nuit sous tension au Moyen-Orient. Les États-Unis ont lancé une autre série de bombardements contre l'Iran. Les Américains annoncent avoir frappé des installations de surveillance militaire, des systèmes de communication et des sites de défense aérienne iraniens à travers tout le pays. En représailles, Téhéran, de son côté, affirme avoir visé des bases américaines au Koweït et à Bahreïn. Le pape Léon XIV a béni la tour du Christ de la Sagrada Familia, la très célèbre basilique de Barcelone imaginée par Antoni Gaudí. Le souverain pontife a célébré une messe hier soir devant notamment le roi d'Espagne Philippe VI avant un spectaculaire son et lumière sur le parvis. Et puis on termine avec le football car c'est parti pour un peu plus de 5 semaines de compétition en Amérique. C'est le coup d'envoi ce soir, la Coupe du Monde de foot 2026. Pour le premier match, le Mexique affronte l'Afrique du Sud. L'équipe de France de son côté est arrivée hier aux États-Unis. Le premier match pour les Bleus, on le rappelle, c'est mardi prochain et ce sera contre le Sénégal. Excellent début de journée à tous.
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4: Ce jeudi s'annonce particulièrement agréable sur la région Provence-Alpes-Côte d'Azur. Le ciel pourra rester un peu laiteux en début de journée, puis le soleil brillera généreusement l'après-midi. Attention toutefois au Mistral, il soufflera fortement avec des rafales jusqu'à 80 km/h et donc un risque d'incendie élevé. Côté température, comptez 29 degrés à Toulon, 28 sur Hyères-les-Palmiers, Lalonde-les-Morts, Bandol, Sifour-les-Plages, 9 degrés à Toulon, 28 sur Hyères-les-Palmiers, Lalonde-les-Morts, Bandol, Sifour-les-Plages et Saint-Cyr-sur-Mer, 27

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1: Et nous sommes le 11 juin, aujourd'hui nous fêtons les Barnabé et les Barthélémy. Et en ce 11 juin, je pourrais vous parler de John Wayne, icône du western américain qui décède en 1979, ou de la course automobile Paris-Bordeaux-Paris, considérée comme la première course automobile de l'histoire en 1895. J'aurais aussi pu vous parler de la sortie aux États-Unis en 1982 du film E.T. l'extraterrestre. Mais le 11 juin 1910, né Jacques-Yves Cousteau, le commandant Cousteau, célèbre pour ses films sur les océans et son bonnet rouge. Jacques-Yves Cousteau se découvre très jeune une passion pour la mer. Sa carrière débute à l'école navale de Brest. Il intègre l'équipage du navire école, la Jeanne d'Arc. Pour ses faits de guerre et de résistance, Cousteau recevra la croix de guerre et le titre de chevalier de la Légion d'honneur. En 1943, il dépose le brevet du scaphandre autonome moderne. Dans les années 50, il embarque à bord de la Calypso, un dragueur de mines devenu navire océanographique destiné à la recherche scientifique sous-marine. Pendant 4 décennies, il sillonne les mers et les océans. Il rapporte de ses voyages des films en couleur sur les fonds marins comme Le Monde du Silence, co-réalisé avec Louis Malle, qui sera Palme d'Or du Festival de Cannes et Oscar du meilleur film documentaire en 1956. Cousteau meurt le 25 juin 1997 à Paris et laisse derrière lui environ 150 films et 60 ouvrages. La citation du jour est signée de Jacques-Yves Cousteau. Le bonheur pour une abeille ou un dauphin est d'exister. Pour l'homme, c'est de le savoir et de s'en émerveiller.
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1: Bonjour, bonjour à tous, c'est Scénario délirant en finale NBA, le grand coup d'envoi de la Coupe du Monde de foot aujourd'hui, et puis une écurie en grande forme aux 24 heures du Mans, actu sport très américaine ce matin. Et d'abord, le basket, un match 3, incroyable en finale NBA alors qu'il menait de 27 points à la mi-temps. Les Spurs de Victor Wembanyama sont finalement battus 107 à 106 par New York. Soirée terrible pour San Antonio qui se voyait revenu à hauteur mais qui se retrouve mené 3-1. Et sur courant alternatif, Wemby a inscrit 24 points. Les Spurs vont devoir se relever de ce terrible échec avant le prochain match dans la nuit de samedi à dimanche, et cette fois dans le Texas. À la une également, c'est parti pour un peu plus de 5 semaines de compétition. Coup d'envoi ce soir de la Coupe du Monde de foot 2026. L'Argentine remet son titre en jeu. Pour la première fois, 48 équipes sont en lice. L'équipe de France fait partie des favoris de ce mondial, mais devra se méfier de plusieurs nations européennes et sud-américaines pour Patrick Guillou, consultant beIN Sport, diffuseur de l'intégralité des matchs du mondial. Écoutez.
2: Est-ce que c'est l'année de l'avènement du Portugal? Est-ce que l'Argentine arrivera encore, parce que c'est une équipe de tournoi, à se concentrer pour une nouvelle fois aller dans le dernier carré? L'Espagne surfe sur cette dynamique qu'elle a eue à l'Euro. Le Brésil, moi, c'est mon favori, mais plus un favori affectif. Il y a des nations qui sont un tout petit peu en dessous, comme l'Allemagne et les Pays-Bas. C'est des nations qui ont l'habitude d'être là au rendez-vous, mais elles partent un petit peu avec un train de retard.
1: Et le mondial s'ouvre ce soir donc à 21h avec Mexique, Afrique du Sud, juste après la première cérémonie d'ouverture. Les Bleus, eux, joueront leur premier match mardi contre le Sénégal, l'équipe de France qui est arrivée hier soir aux États-Unis. Les joueurs et le staff tricolore ont pris leur quartier en plein centre de Boston. En cyclisme, la suite du Tour Auvergne-Rhône-Alpes, le Français Alex Baudin occupe toujours la première place du général après la quatrième étape remportée par le champion des États-Unis, Quinn Simons. Enfin, les Cadillac impressionnent lors des essais libres aux 24 heures du Mans. L'écurie américaine a pris les deux premières places des séances d'essais libres hier après-midi. Voilà pour l'actu, je vous souhaite une excellente journée.
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2: Bonjour à tous. Patrick Bruel mis en examen pour viol, tentative de viol, agression sexuelle et harcèlement sexuel. Le chanteur a été présenté hier devant plusieurs juges d'instruction à l'issue de sa garde à vue. Il a également été placé sous contrôle judiciaire. Il est pour l'instant poursuivi dans 4 affaires, mais au moins 26 femmes accusent l'artiste de 67 ans de viol ou encore d'agression sexuelle. Patrick Bruel, qui conteste l'ensemble des accusations, a annoncé l'annulation de la majeure partie de sa prochaine tournée. Les obsèques de Liana se dérouleront demain après-midi à Florence, une cérémonie qui se tiendra dans la plus stricte intimité à la demande de la famille de la collégienne de 11 ans retrouvée morte le 4 juin dans le Gers. Dimanche déjà, quelques 6000 personnes ont rendu hommage à l'enfant lors d'une marche blanche dans la commune rurale. Un soldat français tué au Liban. Le jeune homme de 21 ans a été atteint par un tir accidentel lors d'un entraînement, une annonce hier du ministère des Armées. Il appartenait au 8e régiment de parachutistes d'infanterie de marine de Castres. Il était déployé au Liban depuis début juin pour une mission de partenariat militaire. Et une nouvelle nuit sous tension au Moyen-Orient. Les États-Unis ont lancé une autre série de bombardements contre l'Iran. Les Américains annoncent avoir frappé des installations de surveillance militaire, des systèmes de communication et des sites de défense aérienne iraniens à travers tout le pays. En représailles, Téhéran, de son côté, affirme avoir visé des bases américaines au Koweït et à Bahreïn. Le pape Léon XIV a béni la tour du Christ de la Sagrada Familia, la très célèbre basilique de Barcelone imaginée par Antoni Gaudí. Le souverain pontife a célébré une messe hier soir devant notamment le roi d'Espagne Philippe VI avant un spectaculaire son et lumière sur le parvis. Et puis on termine avec le football car c'est parti pour un peu plus de 5 semaines de compétition en Amérique. C'est le coup d'envoi ce soir, la Coupe du Monde de foot 2026. Pour le premier match, le Mexique affronte l'Afrique du Sud. L'équipe de France de son côté est arrivée hier aux États-Unis. Le premier match pour les Bleus, on le rappelle, c'est mardi prochain et ce sera contre le Sénégal. Excellent début de journée à tous.
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3: Ce jeudi s'annonce particulièrement agréable sur la région Provence-Alpes-Côte d'Azur. Le ciel pourra rester un peu laiteux en début de journée, puis le soleil brillera généreusement l'après-midi. Attention toutefois au Mistral, il soufflera fortement avec des rafales jusqu'à 80 km/h et donc un risque d'incendie élevé. Côté température, comptez 29 degrés à Toulon, 28 sur Hyères-les-Palmiers, Lalonde-les-Morts, Bandol, Sifour-les-Plages et Saint-Cyr-sur-Mer, 27 degrés à La Ciotat, Arles et Manosque, 26 à Marseille, Aix-en-Provence et Avignon, 25 à Orange et 24 degrés à Sisteron.

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2: Bélier, votre charme vous permet d'augmenter vos chances de rencontre.
3: Taureau, les célibataires sont privilégiés. En un instant, tout change dans leur vie.
4: Gémeaux, vous en avez de la chance. Prenez des grandes bouffées de bonheur, vous le méritez bien.
5: Cancer, vous êtes soutenu par toutes les planètes qui stationnent dans votre signe actuellement.
6: Lion, si vous avez choisi une voie difficile, vous devriez trouver le sésame pour réaliser vos plans.
7: Vierge, vous avez la possibilité d'exaucer vos souhaits car vous êtes vraiment en accord avec vos aspirations profondes.
8: Balance, vous savourez avec joie les bonnes influences célestes qui rejaillissent sur votre tonus et sur votre morale.
9: Scorpion, vous avez davantage de latitude dans votre travail, ce qui vous permet d'avancer vos pions avec habileté.
10: Sagittaire, vous ronronnez dans votre routine conjugale. Vous partagez des moments forts et de complicité amoureuse.
11: Capricorne, les célibataires devront patienter encore un peu avant de faire des rencontres.
12: Ne vous tourmentez pas, cela ne devrait plus tarder.
13: Verseau, vous avez les coudées franches pour redonner un coup d'accélérateur à vos projets en attente.
14: Poisson, vous êtes bien soutenu par la conjoncture céleste.
15: Vous bénéficiez d'un potentiel forme qui vous permet de vous dépasser.
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0: jour, ma sélection télé pour votre soirée du jeudi 11 juin sur M6. Du foot, Mexique-Afrique du Sud, match d'ouverture de la Coupe du Monde. Ça y est, la compétition commence devant plusieurs millions de téléspectateurs aux quatre coins de la planète. Le Mexique, l'un des pays organisateurs, affronte l'Afrique du Sud. Sur W9, il y a que la vérité qui compte. Divertissement présenté par Pascal Bataille et Laurent Fontaine. Sur France 2, envoyé spécial, magazine présenté par Élise Jucet. Sur TFX, Baby Boom, série documentaire. Sur TF1, Dirty Dancing, film avec Patrick Swayze. Dans les années 60, Bébé passe des vacances familiales monotones jusqu'au jour où elle découvre la formation d'un groupe de danse qui va changer ses vacances. Sur France 3, le canal des secrets, téléfilm policier. Dans l'Aude, le cadavre de Sandrine Richomme, coincée dans une écluse du canal du Midi, est découvert. Les premières constatations sont accablantes pour son mari Étienne, qui est juge. Et puis sur T18, rencontre avec Joe Black, film avec Brad Pitt. Très belle soirée télé à tous.
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0: de gâcher l'eau froide grâce à une nouvelle douche écologique, c'est l'innovation du jour. Nous avons tous gaspillé de l'eau froide sous la douche. On laisse couler en attendant que l'eau soit à la bonne température. Ce sont ainsi des milliers de litres perdus chaque année. Pour éviter ce gâchis, un entrepreneur français vient de concevoir une colonne de douche écolo. Elle permet de ne pas perdre un seul litre d'eau et accessoirement de ne pas dépenser de l'argent inutilement. Comment fonctionne Optio ? C'est son nom. Au moment de prendre sa douche, il suffit d'appuyer sur un bouton positionné sur la colonne de douche. L'eau froide remplit un réservoir interne. Une fois l'eau chaude disponible, un voyant s'allume en vert, il ne reste plus qu'à se doucher. L'eau froide contenue dans le réservoir, elle, est progressivement réinjectée pour équilibrer la température de l'eau. Bon, c'est pas tout, mais si on veut être vraiment écolo, pas question de traîner sous la douche. Alors le concepteur d'Optio a aussi intégré un système de LED. Quand le voyant passe à l'orange, c'est le moment de se savonner, et quand il est rouge, il est grand temps de se rincer et d'arrêter le robinet. Ce système de LED est d'ailleurs alimenté par la seule force motrice de l'eau. L'inventeur de cette douche compte bien séduire les grandes surfaces de bricolage et les hôteliers. Une de ces douches est déjà installée à l'hôtel Ibis de la Gare de l'Est à Paris. Il faut compter 890 € pour l'achat de cette colonne. Et à l'avenir, l'entrepreneur prévoit de décliner son concept pour la robinetterie de la cuisine. Il s'agirait d'un système à deux fonctions qui non seulement économise l'eau, mais la filtre aussi.
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1: 9h.
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3: Bonjour à tous. La chute d'une idole, Patrick Bruel, a été mis en examen pour viol, tentative de viol, agression sexuelle et harcèlement sexuel. Il a été placé sous contrôle judiciaire. 4 dossiers ont pour l'instant été retenus. Dans 4 autres, l'artiste de 67 ans a été placé sous le statut de témoin assisté. Mais au moins 26 femmes l'accusent de viol ou encore d'agression sexuelle. Patrick Bruel conteste l'ensemble des accusations. Un homme lié à Dominique Pellicot devant la justice aujourd'hui. Il est jugé à Lyon, accusé d'avoir drogué et violé sa compagne tout en la filmant à son insu pour diffuser les images en ligne. Après des premiers aveux de l'accusé de 39 ans, est revenu sur ses propos et clame désormais son innocence. La nationalisation d'ArcelorMittal de retour à l'Assemblée nationale. Les députés examinent aujourd'hui la proposition de loi à l'occasion de la journée réservée aux députés communistes et ultramarins. Le camp macroniste et de la droite y sont fortement opposés. Le texte a déjà été rejeté par le Sénat. La tension est à son maximum autour du détroit d'Ormuz. L'Iran assure que cet axe stratégique est fermé jusqu'à nouvel ordre. Les gardiens de la révolution menacent de cibler tous les navires s'aventurant dans le détroit. Les Iraniens qui ont également visé cette nuit des bases américaines au Koweït, à Bahreïn et en Jordanie. Plus tôt, les États-Unis ont lancé des frappes contre l'Iran. Et les Américains ont bombardé des installations militaires à travers tout le pays. La planète se réchauffe à un rythme sans précédent. C'est l'alerte de 70 chercheurs du GIEC qui publient aujourd'hui leur baromètre. Les températures ont ainsi augmenté de 0,27 degrés en moyenne par décennie. Le réchauffement climatique dû aux activités humaines devrait atteindre 1,5 degré autour de 2030. On passe au sport, le basket, et c'est un match 3 incroyable en finale NBA. Alors qu'ils menaient de 27 points à la mi-temps, les Spurs de Victor Wembanyama sont finalement battus 107 à 106 par New York. Le prochain match, c'est dans la nuit de samedi à dimanche. Et puis en football, c'est le début de la Coupe du Monde. La cérémonie d'ouverture, c'est ce soir au Mexique, avec le premier match qui oppose le Mexique à l'Afrique du Sud à 21h. Excellente matinée à tous.
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4: Ce jeudi s'annonce particulièrement agréable sur la région Provence-Alpes-Côte d'Azur. Le ciel pourra rester un peu laiteux en début de journée, puis le soleil brillera généreusement l'après-midi. Attention toutefois au Mistral, il soufflera fortement avec des rafales jusqu'à 80 km/h et donc un risque d'incendie élevé. Côté température, comptez 29 degrés à Toulon, 28 sur Hyères-les-Palmiers, Lalonde-les-Maures, Bandol, Sifour-les-Plages et Saint-Cyr-sur-Mer, 27 degrés à La Ciotat, Arles et Manosque, 26 à Marseille, Aix-en-Provence et Avignon, 25 à Orange et 24 degrés à Sisteron.

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2: Du 13 au 14 juin, rendez-vous sur la place du Champ de Bataille au Castellet pour passer deux jours au cœur des médiévales avec des spectacles, stands, déco comme au temps et d'autres surprises qui vous attendent. Dimanche 14 juin de 15h à 18h aura lieu une course OFNI, objet flottant non identifié à la baie du Lazaret à la Seine-sur-Mer. Cette course est organisée dans le cadre de la fête de la mer et des littoraux. Pour vous inscrire, 04 94 06 90 59, 04 94 06 90 59. Samedi 13 juin, rendez-vous à la bourse multicollection sous l'église Saint-Jean-Bosco le Mourillon à Toulon. Expo de timbres, cartes postales, bandes dessinées, billets anciens et monnaies capsules de champagne, petits trains et objets divers vous attendent, je vous le rappelle, le samedi 13 juin et ça se passe sous l'église Saint-Jean-Bosco le Mourillon à Toulon. Dimanche 14 juin, rendez-vous à 9h30 devant la base nautique de la Seine pour une randonnée aquatique organisée par l'association Sunrise avec les randonneurs sénois. L'association Sunrise aide les femmes à financer la reconstruction du sein suite à un cancer. Les inscriptions se font sur place à la base nautique. Le 14 juin, rendez-vous aux Sablettes à la Seine-sur-Mer pour découvrir l'espace d'une journée dans un cadre merveilleux. Le marché des créateurs, c'est aux Sablettes, je vous le rappelle. Présence des créateurs de sacs, bijoux, objets, déco, savonniers, parfumeurs, illustrateurs de livres et bien d'autres créateurs qui vous attendent. Le 15 juin, France Parkinson vous propose une réunion d'information. L'association France Parkinson, comité du Var, œuvre pour l'information, le soutien et la convivialité pour les personnes touchées par la maladie à travers diverses activités et rencontres. La réunion se tiendra à la salle Franck Arnal le 15 juin, 28 rue Vincent Scotto à Toulon. Et ça sera donc à partir de 14h30, également à 16h30. La Provence MedCity Car offre aux visiteurs la possibilité de découvrir les sites emblématiques du territoire dans le Var. Accès à 14 sites, transport en bus et bateau, visite guidée et avantages chez une sélection d'artisans et partenaires locaux. Pour plus d'infos, 04 94 18 53 00, 04 94 18 53 00.
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3: Bonjour à tous. La chute d'une idole, Patrick Bruel, a été mise en examen pour viol, tentative de viol, agression sexuelle et harcèlement sexuel. Il a été placé sous contrôle judiciaire. 4 dossiers ont pour l'instant été retenus. Dans 4 autres, l'artiste de 67 ans a été placé sous le statut de témoin assisté. Mais au moins 26 femmes l'accusent de viol ou encore d'agression sexuelle. Patrick Bruel conteste l'ensemble des accusations. Un homme lié à Dominique Pellicot devant la justice aujourd'hui. Il est jugé à Lyon, accusé d'avoir drogué et violer sa compagne tout en la filmant à son insu pour diffuser les images en ligne. Après des premiers aveux, l'accusé de 39 ans est revenu sur ses propos et clame désormais son innocence. La nationalisation d'ArcelorMittal de retour à l'Assemblée nationale. Les députés examinent aujourd'hui la proposition de loi à l'occasion de la journée réservée aux députés communistes et ultramarins. Le camp macroniste et de la droite y sont fortement opposés. Le texte a déjà été rejeté par le Sénat. La tension est à son maximum autour du détroit d'Ormuz. L'Iran assure que cet axe stratégique est fermé jusqu'à nouvel ordre. Les gardiens de la révolution menacent de cibler tous les navires s'aventurant dans le détroit. Les Iraniens qui ont également visé cette nuit des bases américaines au Koweït, à Bahreïn et en Jordanie. Plus tôt, les États-Unis ont lancé des frappes contre l'Iran. Les Américains ont bombardé des installations militaires à travers tout le pays. La planète se réchauffe à un rythme sans précédent. C'est l'alerte de 70 chercheurs du GIEC qui publient aujourd'hui leur baromètre. Les températures ont ainsi augmenté de 0,27 degrés en moyenne par décennie. Le réchauffement climatique dû aux activités humaines devrait atteindre 1,5 degré autour de 2030. On passe au sport, le basket, et c'est un match 3 incroyable en finale NBA. Alors qu'il menait de 27 points à la mi-temps, les Spurs de Victor Wembanyama sont finalement battus 107 à 106 par New York. Le prochain match, c'est dans la nuit de samedi à dimanche. Et puis en football, c'est le début de la Coupe du Monde. La cérémonie d'ouverture, c'est ce soir au Mexique, avec le premier match qui oppose le Mexique à l'Afrique du Sud à 21h. Excellente matinée à tous.
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1: Du 13 au 14 juin, rendez-vous sur la place du Champ de Bataille au Castellet pour passer deux jours au cœur des médiévales avec des spectacles, stands, déco comme au temps et d'autres surprises qui vous attendent. Dimanche 14 juin de 15h à 18h aura lieu une course OVNI, objet flottant non identifié à la baie du Lazaret à la Seyne-sur-Mer. Cette course est organisée dans le cadre de la fête de la mer et des littoraux. Pour vous inscrire, 04 94 06 90 59, 04 94 06 90 59. Samedi 13 juin, rendez-vous à la Bourse Multicollection sous l'église Saint-Jean-Bosco, le Mourillon à Toulon. Expo de timbres, cartes postales, bandes dessinées, billets anciens et monnaies, capsules de champagne, petits trains et objets divers vous attendent, je vous le rappelle, le samedi 13 juin et ça se passe sous l'église Saint-Jean-Bosco, le Mourillon à Toulon. Dimanche 14 juin, rendez-vous à 9h30 devant la base nautique de la Seyne pour une randonnée aquatique organisée par l'association Sunrise avec les randonneurs sénois. L'association Sunrise aide les femmes à financer la reconstruction du sein suite à un cancer. Les inscriptions se font sur place à la base nautique. Le 14 juin, rendez-vous aux Sablettes à la Seyne-sur-Mer pour découvrir l'espace d'une journée dans un cadre merveilleux, le marché des créateurs, c'est aux Sablettes, je vous le rappelle. Présence des créateurs de sacs, bijoux, objets, déco, savonniers, parfumeurs, illustrateurs de livres et bien d'autres créateurs qui vous attendent. Le 15 juin, France Parkinson vous propose une réunion d'information. L'association France Parkinson, comité du Var, œuvre pour l'information, le soutien et la convivialité pour les personnes touchées par la maladie à travers diverses activités et rencontres. La réunion se tiendra à la salle Franck Arnal le 15 juin, 28 rue Vincent Scotto à Toulon. Et ça sera donc à partir de 14h30, également à 16h30. 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
3: Bonjour à tous. La chute d'une idole. Patrick Bruel a été mis en examen pour viol, tentative de viol, agression sexuelle et harcèlement sexuel. Il a été placé sous contrôle judiciaire. 4 dossiers ont pour l'instant été retenus. Dans 4 autres, l'artiste de 67 ans a été placé sous le statut de témoin assisté. Mais au moins 26 femmes l'accusent de viol ou encore d'agression sexuelle. Patrick Bruel conteste l'ensemble des accusations. Un homme lié à Dominique Pellico devant la justice aujourd'hui. Il est jugé à Lyon, accusé d'avoir drogué et violé sa compagne tout en la filmant à son insu pour diffuser les images en ligne. Après des premiers aveux, l'accusé de 39 ans est revenu sur ses propos et clame désormais son innocence. La nationalisation d'ArcelorMittal de retour à l'Assemblée nationale. Les députés examinent aujourd'hui la proposition de loi à l'occasion de la journée réservée aux députés communistes et ultramarins. Le camp macroniste et de la droite y sont fortement opposés. Le texte a déjà été rejeté par le Sénat. La tension est à son maximum autour du détroit d'Ormuz. L'Iran assure que cet axe stratégique est fermé jusqu'à nouvel ordre. Les gardiens de la révolution menacent de cibler tous les navires s'aventurant dans le détroit. Les Iraniens qui ont également visé cette nuit des bases américaines au Koweït, à Bahreïn et en Jordanie. Plus tôt, les États-Unis ont lancé des frappes contre l'Iran et les Américains ont bombardé des installations militaires à travers tout le pays. La planète se réchauffe à un rythme sans précédent. C'est l'alerte de 70 chercheurs du GIEC qui publient aujourd'hui leur baromètre. Les températures ont ainsi augmenté de 0,27 degrés en moyenne par décennie. Le réchauffement climatique dû aux activités humaines devrait atteindre 1,5 degré autour de 2030. On passe au sport, le basket, et c'est un match 3 incroyable en finale NBA. Alors qu'ils menaient de 27 points à la mi-temps, les Spurs de Victor Wembanyama sont finalement battus 107-106 par New York. Le prochain match, c'est dans la nuit de samedi à dimanche. Et puis en football, c'est le début de la Coupe du Monde. La cérémonie d'ouverture, c'est ce soir au Mexique, avec le premier match qui oppose le Mexique à l'Afrique du Sud à 21h. Excellente matinée à tous.
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2: Du 13 au 14 juin, rendez-vous sur la place du champ de bataille au Castellet pour passer deux jours au cœur des médiévales avec des spectacles, stands, déco comme au temps et d'autres surprises qui vous attendent. Dimanche 14 juin de 15h à 18h aura lieu une course OVNI, objet flottant non identifié à la baie du Lazaret à la Seyne-sur-Mer. Cette course est organisée dans le cadre de la fête de la mer et des littoraux. Pour vous inscrire, 04 94 06 90 59, 04 94 06 90 59. Samedi 13 juin, rendez-vous à la bourse multicollection sous l'église Saint-Jean-Bosco Le Mourillon à Toulon. Expo de timbres, cartes postales, bandes dessinées, billets anciens et monnaies capsules de champagne, petits trains et objets divers vous attendent, je vous le rappelle, le samedi 13 juin et ça se passe sous l'église Saint-Jean-Bosco Le Mourillon à Toulon. Dimanche 14 juin, rendez-vous à 9h30 devant la base nautique de la Seine pour une randonnée aquatique organisée par l'association Sunrise avec les randonneurs sénois. L'association Sunrise aide les femmes à financer la reconstruction du sein suite à un cancer. Les inscriptions se font sur place à la base nautique. Le 14 juin, rendez-vous aux Sablettes à la Seyne-sur-Mer pour découvrir l'espace d'une journée dans un cadre merveilleux. Le marché des créateurs, c'est aux Sablettes, je vous le rappelle. Présence des créateurs de sacs, bijoux, objets, déco, savonniers, parfumeurs, illustrateurs de livres et bien d'autres créateurs qui vous attendent. Le 15 juin, France Parkinson vous propose une réunion d'information. L'association France Parkinson, comité du Var, œuvre pour l'information, le soutien et la convivialité pour les personnes touchées par la maladie à travers diverses activités et rencontres. La réunion se tiendra à la salle Franck Arnal le 15 juin, 28 rue Vincent Scotto à Toulon. Et ça sera donc à partir de 14h30, également à 16h30. 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
3: Bonjour à tous, la mort de Charlie Dalin, le navigateur vainqueur du dernier Vendée Globe, nous quitte à l'âge de 42 ans. Il souffrait d'un cancer. La famille indique que des hommages lui seront rendus dans les jours à venir. Patrick Bruel devrait être visé par d'autres plaintes, c'est ce qu'indique l'avocate de plusieurs victimes présumées. Mediapart, de son côté, assure n'avoir jamais reçu autant de témoignages dans un dossier de violence sexuelle. Patrick Bruel a été mis en examen, notamment pour viol et tentative de viol. Le chanteur est ressorti libre sous contrôle judiciaire. Il a interdiction de quitter le territoire français. Il n'a également pas le droit d'entrer en contact avec les victimes et leurs familles. L'alerte de l'Observatoire français des drogues qui tire la sonnette d'alarme sur l'apparition de 40 nouveaux produits de synthèse. L'Observatoire remarque une diversification des formes de cannabis avec une progression des produits comestibles. Le rapport pointe également des concentrations de plus en plus élevées pour la cocaïne. La tension monte d'un cran au Moyen-Orient après une deuxième nuit d'attaque entre les États-Unis et l'Iran, fragilisant le cessez-le-feu entré en vigueur début avril. Selon l'armée américaine, les bombardements ont visé des sites de surveillance, des réseaux de communication et des systèmes de défense aérienne. Donald Trump accuse Téhéran de faire traîner les négociations. Par ailleurs, un incendie s'est déclaré à bord d'un navire près du détroit d'Ormuz. C'est fini, ils doivent poser leur stylo. Les lycéens viennent de passer l'épreuve anticipée de français du bac, une épreuve à coefficient 5. En filière générale, les élèves de première avaient le choix entre une dissertation sur la poésie du 19e au 21e siècle et un commentaire de texte sur Histoire de Madame de Montbrillan de Louise d'Épinay. Et puis le foot avec le début de la Coupe du Monde ce soir. Cérémonie d'ouverture à suivre à 19h30 à Mexico, suivi du premier match de la compétition Mexique-Afrique du Sud. Pour la première fois, 48 équipes sont en lice. Les Bleus joueront mardi prochain contre le Sénégal à New York. Voilà pour l'essentiel de l'info. Excellent après-midi.
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1: Bonjour, bonjour à tous. C'est scénario délirant en finale NBA, le grand coup d'envoi de la Coupe du Monde de foot aujourd'hui, et puis une écurie en grande forme aux 24 heures du Mans, actu sport très américaine ce matin. Et d'abord, le basket, un match 3 incroyable en finale NBA alors qu'il menait de 27 points à la mi-temps. Les Spurs de Victor Wembanyama sont finalement battus 107 à 106 par New York. Soirée terrible pour San Antonio qui se voyait revenu à hauteur mais qui se retrouve mené 3-1. Et sur courant alternatif, Wemby a inscrit 24 points. Les Spurs vont devoir se relever de ce terrible échec avant le prochain match dans la nuit de samedi à dimanche, et cette fois dans le Texas. À la une également, c'est parti pour un peu plus de 5 semaines de compétition. Coup d'envoi ce soir de la Coupe du Monde de foot 2026. L'Argentine remet son titre en jeu. Pour la première fois, 48 équipes sont en lice. L'équipe de France fait partie des favoris de ce mondial, mais devra se méfier de plusieurs nations européennes et sud-américaines pour Patrick Guillou, consultant Beansport, diffuseur de l'intégralité des matchs du Mondial. Écoutez.
2: Est-ce que c'est l'année de l'avènement du Portugal? Est-ce que l'Argentine arrivera encore, parce que c'est une équipe de tournoi, à se concentrer pour une nouvelle fois aller dans le dernier carré? L'Espagne surfe sur cette dynamique qu'elle a eue à l'Euro. Le Brésil, moi, c'est mon favori, mais plus un favori affectif. Il y a des nations qui sont un tout petit peu en dessous, comme l'Allemagne et les Pays-Bas. C'est des nations qui ont l'habitude d'être là au rendez-vous, mais elles partent un petit peu avec un train de retard.
1: Et le Mondial s'ouvre ce soir donc à 21h avec Mexique Afrique du Sud, juste après la première cérémonie d'ouverture. Les Bleus, eux, joueront leur premier match mardi contre le Sénégal, l'équipe de France qui est arrivée hier soir aux États-Unis. Les joueurs et le staff tricolore ont pris leur quartier en plein centre de Boston. En cyclisme, la suite du Tour Auvergne-Rhône-Alpes, le Français Alex Baudin occupe toujours la première place du général après la quatrième étape remportée par le champion des États-Unis, Quinn Simons. Enfin, les Cadillac impressionnent lors des essais libres aux 24 heures du Mans. L'écurie américaine a pris les deux premières places des séance d'essai libre hier après-midi. Voilà pour l'actu, je vous souhaite une excellente journée.
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1: Au sommaire aujourd'hui, Antonelli, prince de Monaco, Leclerc déchante à domicile et les 24 heures se préparent. La Formule 1 avec un nouveau joyau en principauté. À 19 ans, Kimi Antonelli a de nouveau fait parler son talent au volant de sa Mercedes sur le Grand Prix de Monaco. Parti en pole position, l'Italien a su garder la tête de la course de bout en bout malgré plusieurs interventions de la voiture de sécurité. Antonelli décroche son 5e succès consécutif cette saison en seulement 6 Grands Prix. Il accroît encore un peu plus son avance en tête du championnat du monde. L'Italien devance la Ferrari de Lewis Hamilton et Isaac Hadjar. 3e place pour le Français qui décroche le 2e podium de sa carrière. Ce Grand Prix de Monaco a également été marqué par la colère de Charles Leclerc. Le pilote Ferrari, à domicile, a été contraint d'abandonner alors qu'il occupait la 3e place. La faute à un problème de frein sur sa monoplace qui lui a fait percuter un mur de protection. Ce problème de frein n'est pas nouveau et après le Grand Prix, Charles Leclerc a parlé de voiture inconduisible et de situation inacceptable. La Scuderia a quelques jours pour régler le problème avant le Grand Prix de Catalogne dimanche. Et puis les 24 heures du Mans auront lieu ce week-end et hier Aston Martin a signé le meilleur temps de la journée test devant Toyota et Cadillac. C'est toujours Ferrari qui arrive au Mans avec l'étiquette de favori. Mais l'écurie s'est montrée relativement discrète ce dimanche avec seulement le 9e temps. La réalité de la course reste tout autre. À noter côté français la 4e place d'Alpine.
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3: Bonjour à tous. La mort de Charlie Dalin, le navigateur vainqueur du dernier Vendée Globe, nous quitte à l'âge de 42 ans. Il souffrait d'un cancer. La famille indique que des hommages lui seront rendus dans les jours à venir. Patrick Bruel devrait être visé par d'autres plaintes. C'est ce qu'indique l'avocate de plusieurs victimes présumées. Mediapart, de son côté, assure n'avoir jamais reçu autant de témoignages dans un dossier de violence sexuelle. Patrick Bruel a été mis en examen, notamment pour viol et tentative de viol. Le chanteur est ressorti libre sous contrôle judiciaire. Il a interdiction de quitter le territoire français. Il n'a également pas le droit d'entrer en contact avec les victimes et leurs familles. L'alerte de l'Observatoire français des drogues qui tire la sonnette d'alarme sur l'apparition de 40 nouveaux produits de synthèse. L'Observatoire remarque une diversification des formes de cannabis avec une progression des produits comestibles. Le rapport pointe également des concentrations de plus en plus élevées pour la cocaïne. La tension monte d'un cran au Moyen-Orient après une deuxième nuit d'attaques entre les États-Unis et l'Iran, fragilisant le cessez-le-feu entré en vigueur début avril. Selon l'armée américaine, les bombardements ont visé des sites de surveillance, des réseaux de communication et des systèmes de défense aérienne. Donald Trump accuse Téhéran de faire traîner les négociations. Par ailleurs, un incendie s'est déclaré à bord d'un navire près du détroit d'Ormuz. C'est fini, ils doivent poser leur stylo. Les lycéens viennent de passer l'épreuve anticipée de français du bac, une épreuve à coefficient 5. En filière générale, les élèves de première avaient le choix entre une dissertation sur la poésie du 19e au 21e siècle et un commentaire de texte sur Histoire de Madame de Montbrillant de Louise d'Épinay. Et puis le foot avec le début de la Coupe du Monde ce soir. Cérémonie d'ouverture à suivre à 19h30 à Mexico. Suivi du premier match de la compétition, Mexique-Afrique du Sud. Pour la première fois, 48 équipes sont en lice. Les Bleus joueront mardi prochain contre le Sénégal à New York. Voilà pour l'essentiel de l'info. Excellent après-midi.
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3: Bonjour à tous. La mort de Charlie Dalin, le navigateur vainqueur du dernier Vendée Globe, nous quitte à l'âge de 42 ans. Il souffrait d'un cancer. La famille indique que des hommages lui seront rendus dans les jours à venir. Patrick Bruel devrait être visé par d'autres plaintes. C'est ce qu'indique l'avocate de plusieurs victimes présumées. Mediapart, de son côté, assure n'avoir jamais reçu autant de témoignages dans un dossier de violence sexuelle. Patrick Bruel a été mis en examen, notamment pour viol et tentative de viol. Le chanteur est ressorti libre sous contrôle judiciaire. Il a interdiction de quitter le territoire français. Il n'a également pas le droit d'entrer en contact avec les victimes et leurs familles. L'alerte de l'Observatoire français des drogues qui tire la sonnette d'alarme sur l'apparition de 40 nouveaux produits de synthèse. L'Observatoire remarque une diversification des formes de cannabis avec une progression des produits comestibles. Le rapport pointe également des concentrations de plus en plus élevées pour la cocaïne. La tension monte d'un cran au Moyen-Orient après une deuxième nuit d'attaque entre les États-Unis et l'Iran, fragilisant le cessez-le-feu entré en vigueur début avril. Selon l'armée américaine, les bombardements ont visé des sites de surveillance, des réseaux de communication et des systèmes de défense aérienne. Donald Trump accuse Téhéran de faire traîner les négociations. Par ailleurs, un incendie s'est déclaré à bord d'un navire près du détroit d'Ormuz. C'est fini, ils doivent poser leur stylo. Les lycéens viennent de passer l'épreuve anticipée de français du bac, une épreuve à coefficient 5. En filière générale, les élèves de première avaient le choix entre une dissertation sur la poésie du 19e au 21e siècle et un commentaire de texte sur « Histoire de Madame de Montbrillant » de Louise d'Épinay. Et puis le foot avec le début de la Coupe du Monde ce soir. Cérémonie d'ouverture à suivre à 19h30 à Mexico, suivi du premier match de la compétition Mexique-Afrique du Sud. Pour la première fois, 48 équipes sont en lice. Les Bleus joueront mardi prochain contre le Sénégal à New York. Voilà pour l'essentiel de l'info. Excellent après-midi.
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3: Bonjour à tous. Les nouvelles menaces de Donald Trump. Le président américain annonce sur son réseau social que les États-Unis frapperont l'Iran très fort ce soir. Il menace aussi de conquérir certains territoires appartenant au régime et de prendre le contrôle total de ses marchés pétroliers et gaziers. C'est une première au Niger. Le pays promulgue un nouveau code pénal qui criminalise l'homosexualité avec de lourdes peines allant jusqu'à 20 ans de prison. Plusieurs pays africains ont récemment durci leur législation à l'encontre des personnes LGBT. C'est le cas au Ghana et au Burkina Faso. Quel avenir pour Curtis, le chien qui a tué Elisa Pilarski en 2019 dans une forêt de l'Aisne. Le tribunal correctionnel de Soissons décidera cet après-midi si l'animal sera euthanasié. 4 ans de prison ont également été requis contre le propriétaire de Curtis, le compagnon de la victime. Il lui reprochait d'avoir acheté cet animal aux Pays-Bas en sachant qu'il s'agissait d'un pitbull, une race interdite en France. Le dressage du chien pose aussi question. Patrick Bruel devrait être visé par d'autres plaintes, c'est ce qu'indique l'avocate de plusieurs victimes présumées. Mediapart, de son côté, assure n'avoir jamais reçu autant de témoignages dans un dossier de violence sexuelle. Patrick Bruel a été mis en examen, notamment pour viol et tentative de viol. Le chanteur est ressorti libre hier soir, sous contrôle judiciaire. Il a interdiction de quitter le territoire français. Il n'a également pas le droit d'entrer en contact avec les victimes et leurs familles. La lutte contre les déserts médicaux, la proposition de loi adoptée par l'Assemblée nationale début mai, arrive aujourd'hui au Sénat. Le texte est porté par plus de 250 députés. Il prévoit que tout médecin voulant s'installer devra solliciter le feu vert de l'Agence régionale de santé. Dans les zones confrontées à un lourd déficit de soignants, l'autorisation sera automatique. Et puis c'est parti pour 5 semaines de football. La Coupe du Monde débute ce soir avec Mexique, Afrique du Sud pour commencer la compétition. L'équipe de France s'entraîne pour la première fois cet après-midi en public à l'université de Bentley. Les Bleus joueront mardi contre le Sénégal. C'est la fin de cette édition. Excellent après-midi.
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4: Bonjour à tous. Les nouvelles menaces de Donald Trump. Le président américain annonce sur son réseau social que les États-Unis frapperont l'Iran très fort ce soir. Il menace aussi de conquérir certains territoires appartenant au régime et de prendre le contrôle total de ses marchés pétroliers et gaziers. C'est une première au Niger. Le pays promulgue un nouveau code pénal qui criminalise l'homosexualité avec de lourdes peines allant jusqu'à 20 ans de prison. Plusieurs pays africains ont récemment durci leur législation à l'encontre des personnes LGBT. C'est le cas au Ghana et au Burkina Faso. Quel avenir pour Curtis, le chien qui a tué Elisa Pilarski en 2019 dans une forêt de l'Aisne. Le tribunal correctionnel de Soissons décidera cet après-midi si l'animal sera euthanasié. 4 ans de prison ont également été requis contre le propriétaire de Curtis, le compagnon de la victime. Il lui reprochait d'avoir acheté cet animal aux Pays-Bas en sachant qu'il s'agissait d'un pitbull, une race interdite en France. Le dressage du chien pose aussi question. Patrick Bruel devrait être visé par d'autres plaintes, c'est ce qu'indique l'avocate de plusieurs victimes présumées. Mediapart, de son côté, assure n'avoir jamais reçu autant de témoignages dans un dossier de violence sexuelle. Patrick Bruel a été mis en examen, notamment pour viol et tentative de viol. Le chanteur est ressorti libre hier soir sous contrôle judiciaire. Il a interdiction de quitter le territoire français. Il n'a également pas le droit d'entrer en contact avec les victimes et leurs familles. La lutte contre les déserts médicaux, la proposition de loi adoptée par l'Assemblée nationale début mai, arrive aujourd'hui au Sénat. Le texte est porté par plus de 250 députés. Il prévoit que tout médecin voulant s'installer devra solliciter le feu vert de l'Agence régionale de santé. Dans les zones confrontées à un lourd déficit de soignants, l'autorisation sera automatique. Et puis c'est parti pour 5 semaines de football. La Coupe du Monde débute ce soir avec Mexique, Afrique du Sud pour commencer la compétition. L'équipe de France s'entraîne pour la première fois cet après-midi en public à l'université de Bentley. Les Bleus joueront mardi contre le Sénégal. C'est la fin de cette édition. Excellent après-midi.
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3: Bonjour à tous. Les nouvelles menaces de Donald Trump. Le président américain annonce sur son réseau social que les États-Unis frapperont l'Iran très fort ce soir. Il menace aussi de conquérir certains territoires appartenant au régime et de prendre le contrôle total de ses marchés pétroliers et gaziers. C'est une première au Niger. Le pays promulgue un nouveau code pénal qui criminalise l'homosexualité avec de lourdes peines allant jusqu'à 20 ans de prison. Plusieurs pays africains ont récemment durci leur législation à l'encontre des personnes LGBT. C'est le cas au Ghana et au Burkina Faso. Quel avenir pour Curtis, le chien qui a tué Elisa Pilarski en 2019 dans une forêt de l'Aisne. Le tribunal correctionnel de Soissons décidera cet après-midi si l'animal sera euthanasié. 4 ans de prison ont également été requis contre le propriétaire de Curtis, le compagnon de la victime. Il est reproché d'avoir acheté cet animal aux Pays-Bas en sachant qu'il s'agissait d'un pitbull, une race interdite en France. Le dressage du chien pose aussi question. Patrick Bruel devrait être visé par d'autres plaintes, c'est ce qu'indique l'avocate de plusieurs victimes présumées. Mediapart, de son côté, assure n'avoir jamais reçu autant de témoignages dans un dossier de violence sexuelle. Patrick Bruel a été mis en examen, notamment pour viol et tentative de viol. Le chanteur est ressorti libre hier soir sous contrôle judiciaire. Il a interdiction de quitter le territoire français. Il n'a également pas le droit d'entrer en contact avec les victimes et leurs familles. La lutte contre les déserts médicaux, la proposition de loi adoptée par l'Assemblée nationale début mai, arrive aujourd'hui au Sénat. Le texte est porté par plus de 250 députés. Il prévoit que tout médecin voulant s'installer devra solliciter le feu vert de l'Agence régionale de santé. Dans les zones confrontées à un lourd déficit de soignants, l'autorisation sera automatique. Et puis c'est parti pour 5 semaines de football. La Coupe du Monde débute ce soir avec Mexique, Afrique du Sud pour commencer la compétition. L'équipe de France s'entraîne pour la première fois cet après-midi en public à l'université de Bentley. Les Bleus joueront mardi contre le Sénégal. C'est la fin de cette édition. Excellent après-midi.
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3: Bonsoir à tous, c'est le grand jour, le coup d'envoi de la Coupe du Monde de football. Ce soir, 48 équipes sur la ligne de départ, une seule soulèvera le trophée le 19 juillet à l'issue des 5 semaines de compétition. Cette 23e Coupe du Monde va se jouer dans 3 pays différents. Le Mexique, le Canada et les États-Unis vont se partager les 104 rencontres de ce mondial. Un mondial qui débutera à 19h30 par la très attendue cérémonie d'ouverture, Christophe Médouget.
4: Oui, et qui dit 3 pays, dit 3 cérémonies d'ouverture. Une avant chacun des premiers matchs joués sur chaque territoire. La première ce soir avant Mexique-Afrique du Sud au stade Azteca de Mexico. Au programme, un show pyrotechnique, des couleurs, de la danse et surtout beaucoup de musique. Plusieurs chanteurs et musiciens sont attendus et notamment Shakira, l'interprète de l'hymne officiel du mondial. Une deuxième cérémonie est prévue à Toronto demain soir avant Canada-Bosnie et la troisième à Los Angeles dans la nuit de vendredi à samedi juste avant États-Unis-Paraguay. Parmi les stars attendues, Katy Perry à Los Angeles ou encore Alanis Morissette et VG Dream à Toronto, l'interprète du célèbre Ramener la coupe à la maison en 2018.
3: L'équipe de France va devoir un peu patienter avant de faire son entrée en lice. Les Bleus joueront mardi contre le Sénégal à New York avant d'affronter l'Irak et la Norvège. Également dans l'actualité, se rassembler chaque lundi soir devant les tribunaux et le ministère de la Justice. Voilà ce que demandent plusieurs associations féministes et de défense des enfants, notamment la Fondation des Femmes, après l'électrochoc lié à la mort de Liana. Des rassemblements pour réclamer une loi intégrale contre les violences. Christophe Hellul, déclaré coupable d'homicide involontaire, est condamné à 4 ans de prison avec sursis après que son chien Curtis ait tué sa compagne Elisa Pilarski en 2019 dans l'Aisne. La jeune femme était enceinte. Le tribunal de Soissons a également ordonné l'euthanasie du pitbull importé illégalement en France. Et puis, la France salue un marin immense, un courage rare, une lumière au large. Les mots d'Emmanuel Macron après la mort de Charlie Dalin. Le navigateur est mort à 42 ans. Il était le dernier vainqueur du Vendée Globe. Voilà pour l'info, excellente soirée.
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3: Bonsoir à tous, c'est le grand jour, le coup d'envoi de la Coupe du Monde de football. Ce soir, 48 équipes sur la ligne de départ, une seule soulèvera le trophée le 19 juillet à l'issue des 5 semaines de compétition. Cette 23e Coupe du Monde va se jouer dans 3 pays différents. Le Mexique, le Canada et les États-Unis vont se partager les 104 rencontres de ce mondial. Un mondial qui débutera à 19h30 par la très attendue cérémonie d'ouverture, Christophe Médouget.
4: Oui, et qui dit 3 pays dit 3 cérémonies d'ouverture. Une avant chacun des premiers matchs joués sur chaque territoire. La première ce soir avant Mexique-Afrique du Sud au stade Azteca de Mexico. Au programme, un show pyrotechnique, des couleurs, de la danse et surtout beaucoup de musique. Plusieurs chanteurs et musiciens sont attendus et notamment Shakira, l'interprète de l'hymne officiel du mondial. Une deuxième cérémonie est prévue à Toronto demain soir avant Canada-Bosnie et la troisième à Los Angeles dans la nuit de vendredi à samedi, juste avant États-Unis-Paraguay. Parmi les stars attendues, Katy Perry à Los Angeles ou encore Alanis Morissette et VG Dream à Toronto, l'interprète du célèbre « Ramener la coupe à la maison » en 2018.
3: L'équipe de France va devoir un peu patienter avant de faire son entrée en lice. Les Bleus joueront mardi contre le Sénégal à New York avant d'affronter l'Irak et la Norvège. Également dans l'actualité, se rassembler chaque lundi soir devant les tribunaux et le ministère de la Justice. Voilà ce que demandent plusieurs associations féministes et de défense des enfants, notamment la Fondation des Femmes, après l'électrochoc lié à la mort de Liana. Des rassemblements pour réclamer une loi intégrale contre les violences. Christophe Ellul, déclaré coupable d'homicide involontaire, est condamné à 4 ans de prison avec sursis après que son chien Curtis ait tué sa compagne Elisa Pilarski en 2019 dans l'Aisne. La jeune femme était enceinte. Le tribunal de Soissons a également ordonné l'euthanasie du pitbull importé illégalement en France. Et puis, la France salue un marin immense, un courage rare, une lumière au large. Les mots d'Emmanuel Macron après la mort de Charlie Dalin. Le navigateur est mort à 42 ans. Il était le dernier vainqueur du Vendée Globe. Voilà pour l'info, excellente soirée.
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3: Bonsoir à tous, c'est le grand jour, le coup d'envoi de la Coupe du Monde de football. Ce soir, 48 équipes sur la ligne de départ, une seule soulèvera le trophée le 19 juillet à l'issue des 5 semaines de compétition. Cette 23e Coupe du Monde va se jouer dans 3 pays différents. Le Mexique, le Canada et les États-Unis vont se partager les 104 rencontres de ce mondial. Un mondial qui débutera à 19h30 par la très attendue cérémonie d'ouverture, Christophe Médouget.
4: Oui, et qui dit 3 pays dit 3 cérémonies d'ouverture, une avant chacun des premiers matchs joué sur chaque territoire. La première ce soir avant Mexique-Afrique du Sud au stade Azteca de Mexico. Au programme, un show pyrotechnique, des couleurs, de la danse et surtout beaucoup de musique. Plusieurs chanteurs et musiciens sont attendus et notamment Shakira, l'interprète de l'hymne officiel du mondial. Une deuxième cérémonie est prévue à Toronto demain soir avant Canada-Bosnie et la troisième à Los Angeles dans la nuit de vendredi à samedi juste avant États-Unis-Paraguay. Parmi les stars attendues, Katy Perry à Los Angeles ou encore Alanis Morissette et VG Dream à Toronto, l'interprète du célèbre Ramener la coupe à la maison en 2018.
3: L'équipe de France va devoir un peu patienter avant de faire son entrée en lice. Les Bleus joueront mardi contre le Sénégal à New York avant d'affronter l'Irak et la Norvège. Également dans l'actualité, se rassembler chaque lundi soir devant les tribunaux et le ministère de la Justice. Voilà ce que demandent plusieurs associations féministes et de défense des enfants, notamment la Fondation des Femmes, après l'électrochoc lié à la mort de Liana. Des rassemblements pour réclamer une loi intégrale contre les violences. Christophe Hellul, déclaré coupable d'homicide involontaire, est condamné à 4 ans de prison avec sursis après que son chien Curtis ait tué sa compagne Elisa Pilarski en 2019 dans l'Aisne. La jeune femme était enceinte. Le tribunal de Soissons a également ordonné l'euthanasie du pitbull importé illégalement en France. Et puis, la France salue un marin immense, un courage rare, une lumière au large. Les mots d'Emmanuel Macron après la mort de Charlie Dalin. Le navigateur est mort à 42 ans. Il était le dernier vainqueur du Vendée Globe. Voilà pour l'info, excellente soirée.
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